Julie est assise chez sa sœur, ses valises à l'entrée du salon et elle pleure. De grosses lunettes noires lui cachent les yeux. Elle porte un t-shirt blanc et ses bras comme le ciel sont parsemés de bleu. Sa sœur lui dit que si elle le fait pas, c'est elle qui le fera porter plainte contre lui cette fois.

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1: Pourquoi
2: Pourquoi le signal de détresse est-il le SOS ? SOS, tout le monde sait ce que cela signifie. Un message de détresse qui demande une action rapide. Mais pourquoi avoir choisi ces trois lettres ? Pourquoi pas « à l'aide » ou bien « help » ? Une idée fausse donne pour réponse l'expression anglaise « save our soul », « sauver nos âmes ». Le signal de SOS est apparu au milieu du 19e siècle, émis par des navires en perdition. À l'époque, pas de radio, mais un télégraphe. Les marins communiquaient en alphabet Morse. Or, en Morse, le SOS est l'un des signaux les plus faciles à interpréter, même dans des conditions de réception très mauvaises. 3 points, 3 traits, 3 points. Au début des années 20, avec l'essor de l'aviation, le SOS des marins n'est pas adapté. Communiquant à l'aide de radio, le pilote n'avait pas le temps de préciser « S comme Sierra, O comme Oscar, S comme Sierra ». Frederick Stanley Mockford, chef officier radio à Londres, inventa, en 1923, l'appel de détresse universel « Mayday », inspiré de celui d'un aviateur français 2 ans plus tôt « Venez m'aider ». L'opérateur anglais ayant reçu l'appel avait compris « Mayday ». Répété 3 fois, il est devenu en 1929 la norme pour signaler un danger grave.
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0: 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Alors, faut que je le dise en français, vous me direz. Le projet, c'était bien la création d'une télévision en breton. Et derrière, ce qu'on espérait, c'était un peu la création d'un pôle d'image et de technique. Alors,
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2: L'été arrive et c'est donc également la saison culturelle estivale qui est lancée avec, bien sûr, en pays de Pontivy, vallée du Blavet, le rendez-vous incontournable de l'art dans les chapelles, 35e édition. On va en parler aujourd'hui également avec les artistes programmés, les artistes invités. On aura l'occasion d'entendre leurs témoignages. Et puis surtout, nous sommes ici en studio avec Madeleine Pérez, chargée des publics pour l'art dans les chapelles. Bonjour.
3: Bonjour.
2: Et tu es accompagnée par Arthur, donc qui est en stage depuis quelques semaines, en pleine préparation donc pour le festival.
4: Bonjour.
2: Alors je présente ça comme un festival. Est-ce que c'est la façon dont vous avez l'habitude de présenter l'art dans les chapelles ?
3: Tout à fait, oui, c'est un festival, une manifestation estivale. C'est une action d'art contemporain. On peut nommer beaucoup. En tous les cas, mais avant tout, c'est une initiative, l'art dans les chapelles. Je ne sais pas si vous voulez débuter par cela. On peut peut-être parler justement de cette initiative de l'art dans les chapelles, et ça peut peut-être aider à mettre des mots.
2: Alors c'est vrai que si on parle de mots, on a quand même une manifestation qui, dans son nom, donne déjà pas mal d'indices, l'art dans les chapelles. Et c'est vrai que dès le départ, un peu plus de 30 ans, c'était vraiment le but d'amener de l'artistique dans ces lieux de culte.
3: Ah, tout à fait. En fait, c'est une initiative de communes. Des communes de Guernes, du Sourne, de Malguenac, Mellerand, Évlisse, Noyal-Pontivy et Plumelieu-Bieuzy, qui sont les communes fondatrices, qui voulaient créer une émulation, faire venir donc des artistes dans des lieux au patrimoine remarquable, qui sont les chapelles. Il faut savoir qu'en Bretagne, nous avons 5000 chapelles, et dans le Morbihan, 1000 chapelles, qui souvent sont fermées. Donc des chapelles qui sont préservées par des comités de chapelles, qui sont très actifs, qui permettent justement la restauration, qui permettent l'entretien. Et ces chapelles aussi sont toujours consacrées pour certaines, puisque vous avez encore des messes, des pardons qui sont voilà des grandes festivités. Et nous arrivons pour permettre de les ouvrir tout l'été et de pouvoir profiter du patrimoine, mais aussi d'un dialogue avec des artistes contemporains. Donc c'est une émulation qui permet de faire vivre le centre Bretagne, qui est déjà très vivant, mais en tous les cas de créer une manifestation vraiment liée à l'art contemporain. Donc on vient dans le centre Bretagne pour aller voir de l'art contemporain. Il y a des personnes qui viennent spécialement pour la manifestation et qui permet de rayonner voilà sur les autres actions qui sont quand même assez assez plurielles dans le centre Bretagne. Donc on vient inviter des artistes nationaux et internationaux qui vont permettre de proposer une scène de ce qui se trame, de ce qui se passe, des enjeux de l'art contemporain. Donc ça, c'est pas facile, c'est le rôle du directeur artistique. Et donc dans cette scène, on peut avoir des artistes d'autres nationalités, des artistes français, mais aussi des artistes bretons, bien entendu. Donc ça dépend des années. Et donc, comme je le disais, je reviens donc sur le fait de les ouvrir. Ça nous permet aussi de les ouvrir avec un guide, un médiateur ou une médiatrice qui accompagne le public. Et ça permet aussi d'avoir un gardiennage, puisque ces chapelles, comme je vous le disais, sont des lieux de patrimoine, au patrimoine remarquable, qui renferment une statuaire en bois polychrome, enfin des objets qui sont précieux. Et ces objets, malheureusement, ont pu faire l'objet de vols. Donc on ne peut pas laisser ouvert des chapelles. En tous les cas, alors ça dépend bien entendu des initiatives, mais il faut quand même qu'il y ait une présence pour pouvoir préserver aussi tout ce mobilier et tout notre patrimoine. Donc bien sûr, cette manifestation, elle est gratuite, puisque cela permet à chacun et chacune de pouvoir profiter de la richesse de son territoire aussi. Donc on invite des personnes qui viennent de loin, mais vous avez aussi des personnes qui sont très proches et qui redécouvrent ou découvrent aussi toute une richesse, toute une palette en fait de l'environnement où ils ont grandi. Parfois, on a de très belles rencontres.
2: Alors, les rencontres sont également celles entre les artistes et les chapelles. Alors, comment ça se passe dans la préparation, justement? Il y a des artistes qui d'abord viennent, repèrent et se disent « je me sens plus de venir faire à tel ou tel endroit ». Comment ça se passe?
3: Alors ça, c'est tout le rôle du directeur artistique qui n'est pas simple. Donc, le directeur artistique, Monsieur Eric Sucher, donc a été choisi... alors déjà, il n'est pas breton. Ça, c'est important, puisque dans l'initiative de choisir un ou une directrice artistique, c'est de prendre quelqu'un qui n'est pas du territoire, pour éviter justement les copinages, ou peut-être de privilégier voilà, tel ou tel artiste. En tous les cas, voilà, c'est un regard extérieur. Et ce regard extérieur, après, Monsieur Sucher commence à bien connaître hein, les chapelles. Ça fait quand même 9 ans, voire un peu plus de 9 ans, qu'il opère. Et donc, il a une connaissance aiguë des espaces. Et donc, quand il rencontre des artistes, il anticipe 2 ans à l'avance la programmation. Eh bien, quand il voit un artiste, il pense tout de suite à la chapelle. Et puis, on a des contraintes. Il y a des chapelles où on ne peut pas mettre des clous dans les murs. Il y a des chapelles où on ne peut pas toucher au mur. Des chapelles où l'humidité fait que on ne peut pas accrocher. Donc, toutes ces contraintes font que, déjà, cela réduit les pratiques artistiques. Ou en tous les cas, la proposition. Ce qui peut être aussi un challenge pour les artistes. Donc c'est 2 ans à l'avance. Ensuite, les artistes donc qui répondent positivement viennent sur le temps de l'hiver. Donc ça peut être souvent en décembre, novembre, décembre, visiter les chapelles. Donc c'est une première visite et à partir de là, donc ils peuvent réfléchir à une installation in situ, c'est-à-dire une installation qui va être faite pour le lieu et qui, lorsqu'elle est déplacée du lieu où elle a été créée, perd un peu aussi de son sens, on peut dire. Alors, ça peut être aussi difficile pour les peintres, parce que les peintres, c'est un temps qui est très long. On avait quand même une artiste, José Pitlou, qui mettait plusieurs années à créer une peinture. Donc forcément, le travail in situ, il va être différent. Elle va choisir des peintures, elle va peut-être pouvoir en créer en réfléchissant à la chapelle. Mais pour les peintres, voilà, souvent les peintures vont être réfléchies. Il va y avoir des peintures donc, qui ont été faites ou des pièces qui ont été créées peut-être avant la visite de la chapelle et certaines pièces qui sont faites pour les chapelles. Donc ça dépend. Mais c'est vrai que les médiums peuvent contraindre aussi. Mais dans la globalité, les artistes réfléchissent à l'œuvre en dialogue avec l'architecture, avec la chapelle.
2: Alors, l'Art dans les chapelles, édition 2026, ce sont 11 artistes contemporains, 13 sites patrimoniaux, 3 circuits. Ça se passe du 3 juillet jusqu'au 31 août 2026. Alors, Madeleine, on va aussi donner tout à l'heure d'autres rendez-vous, mais tout de suite, on va entendre justement quelques témoignages d'artistes. Alors, on va commencer par un petit extrait des témoignages que vous avez enregistrés, que vous avez préparés. Alors, justement, je pense pendant les installations des œuvres, c'est ça?
3: Oui, c'est ça. Alors, j'aimerais juste préciser quelque chose. C'est sur ces podcasts, donc ces entretiens, ces paroles d'artistes, souvent on enregistre dans l'environnement de la chapelle. Et donc, la chapelle est vie. Donc, vous allez peut-être entendre des bruits, des oiseaux, de la réverbération de l'espace, ou parfois, des jardiniers qui viennent, parce qu'on est dans la préparation de la saison, tondre, ou en tous les cas, par exemple, au château, avec l'artiste Nathalie Junot-Ponsard, on est
2: des petits bip bip.
3: Oui, des petits bip bip de camion. Mais dans l'ensemble, ça fait partie aussi de la vie des chapelles. On n'est pas tout seul. C'est toute une vie, une société, qui s'organise. Et c'est ça qui est charmant aussi.
2: Alors, on va commencer avec un premier extrait. L'artiste qui a donc installé son œuvre à la chapelle Notre-Dame de Joie à Saint-Uriot.
3: Oui, tout à fait, c'est Clémence Mauger. Alors, c'est notre plus jeune artiste qui est née en 91, c'est une peintre, mais qui propose une murale, donc un travail directement sur les murs de la chapelle. C'est une chapelle où on peut se permettre de travailler sur la chaux. Et on a eu, par le passé, d'autres artistes qui ont travaillé avec des craies de chaux, justement, que notre régisseur, ça il faudra en parler, Guillaume Leborgne, s'évertue en tous les cas à fabriquer avec justement en partenariat avec les artistes. Donc il faut trouver des systèmes. Et donc Clémence Mauger, elle travaille sur des rapports d'échelle, sur le macro et le tout petit et l'immensité voilà, de l'espace. Elle joue sur ces formes-là. Et donc Clémence Mauger aussi, elle travaille aussi sur des formes floues, sur la lumière, et donc ce mur de chaux tout blanc, elle vient voilà, travailler avec ce support. On va pouvoir voilà, écouter en tous les cas la présentation du travail et de comment Clémence a pu penser, réfléchir au lieu avec son médium qui est la peinture mais encore, pas tout à fait la peinture. On verra.
4: C'est vrai qu'en ce moment, mon travail va vraiment dans une direction de jeu d'échelle des motifs que j'utilise comme source d'inspiration. C'est-à-dire qu'on peut avoir des éléments qui peuvent s'apparenter à de l'image microscopique, mais qu'on pourrait aussi potentiellement assimiler à des images astrales, donc des objets macroscopiques. Et j'aime vraiment jouer avec ça, j'aime l'idée de pouvoir se perdre dans un motif. Pour moi, l'intérêt de la peinture, c'est aussi toute son amplitude d'interprétation et la densité de la matière dans la peinture. C'est grâce à ça qu'on est emmené ailleurs. Donc il y a cet aspect-là. Et donc pour ce projet ici, j'ai réfléchi au fait que cette chapelle était très imprégné d'un environnement. C'est vrai que c'est très humide. C'est aussi vivant par là. Il y a des mousses, il y a de l'humidité qui s'imprègne, il y a une sorte de migration de l'eau dans la pierre, les murs. Il y a ces murs apprêtés à la chaux aussi. Et donc moi, il y a un gros travail de l'eau. Aussi dans ma pratique de la peinture, elle est très présente à la fois dans les motifs mais aussi dans la manière dont j'utilise la peinture, parce que je fais beaucoup d'aquarelles et donc c'est beaucoup d'eau pour très peu de pigments. Et là, alors bizarrement, je suis pas partie sur de la peinture, je suis partie sur de la craie à la chaux. Donc c'est aussi le panel des techniques qui m'ont été proposées par le régisseur Guillaume. Et en fait, je pense que ça m'a intéressée parce que ça contrebalance toute cette humidité. Je reviens pas avec plus d'humidité, on part sur une matière sèche. Mais aussi, c'est quelque chose de très familier pour moi parce que je commence souvent à travailler pour tous mes dessins préparatoires au pastel sec. En fait, le pastel sec, c'est une craie qui est très dense en pigments. Donc ça, c'est la première chose. Et pour ce qui est des motifs qui m'ont inspirée, j'ai finalement commencé à regarder ce qui pouvait entrer en jeu dans cet espace. Et j'ai pensé au pain et au vin. Et donc, en fait, j'ai commencé à faire des recherches sur les bactéries de la fermentation. Et en fait, il y a une souche qui est la même pour la fermentation. C'est le Saccharomyces cerevisiae. Ça, j'ai commencé à rechercher des images. C'est des images que j'ai pu trouver sur Internet qui sont aussi à différentes échelles. Maintenant, on peut voir quelque chose qui serait vu à la lunette d'un microscope sous la lentille, mais aussi sur un microscope à ondes électriques pour être dans une image beaucoup plus détaillée, mais aussi qui n'est pas de la même nature parce que c'est pas une photo à proprement parler, c'est une image reconstruite. Ça, c'est des notions qui m'intéressent beaucoup actuellement.
2: C'était Clémence Mauger, dont l'œuvre est à découvrir cet été dans le cadre de l'Art dans les Chapelles à Saint-Uriot. Il y avait une sorte de lien entre art et science dans son travail, et ça va être le cas également du prochain artiste que l'on va entendre, et il s'agit de Thomas Paquet.
3: Tout à fait, Thomas Paquet, qui travaille, lui, avec des phénomènes lumineux, et qui est photographe, mais il s'intéresse en fait aux photographes primitifs. Alors qu'est-ce qu'est un photographe primitif ? C'est-à-dire que la photographie, c'est d'abord une technique qui s'est développée, et qui tendait, en tous les cas, à capturer une image réelle. Et donc, à partir de cela, on a développé différentes techniques, que ce soit le cyanotype, technique, donc on travaille avec des solutions ferriques et où le soleil vient faire bronzer justement eh bien la feuille ou le support sur lequel on a mis une solution de fer ou de potassium hein, qui se mélange et donc qui vient bronzer, devenir bleu. Ça, c'est le cyanotype qui existe depuis milieu 19e siècle. On a aussi des techniques donc qu'on connaissait, la technique qu'on connaissait très bien, c'était la chambre noire, ce qu'on appelle la caméra obscura, c'est-à-dire qu'on savait en tous les cas, réfléchir une image, c'est-à-dire si vous faites chez vous cet essai, vous vous enfermez dans une pièce toute noire, vous ouvrez les volets, vous laissez juste un petit point lumineux, et en fait, l'image de l'extérieur va venir se refléter sur votre mur à l'envers. Ça, c'est la caméra obscura. C'est une petite boîte. Donc, on savait capturer cette image, mais on savait pas, en fait, la garder, la sauvegarder, l'imprimer. Et c'est que plus tard, où on a donc développé, voilà, maintenant ce qu'on connaît sous le papier photo. Et donc, ce que fait Thomas Paquet, c'est qu'il va revenir justement à ses premières expérimentations, à ses premières techniques qui vont rejoindre la matière, où on peut toucher, où on peut aussi avoir, en tous les cas, une sorte eh bien, de lien qui est plus proche avec la matière. Donc ce qu'il a fait, c'est qu'il a développé toute une série, 8 grandes feuilles de papier photographique où nous avons des sténopées. Alors le sténopée, c'est cette même technique de la caméra obscura, de cette petite boîte où on vient faire un petit trou et l'image vient se refléter sur le fond de la petite boîte, avec bien sûr, il faut quand même un peu de soleil. Et on met du papier photo en fait au fond de la boîte qui va venir capturer l'image. Et donc, bah, lui, il a fait des sténopées à très grande échelle, où il a pris la même boîte avec, on a 9 petits trous. Et donc, il les laisse toute la journée, avec sur un jour ensoleillé, avec le soleil qui vient, eh bien, commencer le matin sa courte à l'est et se coucher à l'ouest. Et donc, qu'est-ce qui se passe? Eh ben, ces petits points vont venir laisser la lumière entrer, et garder la trace, le papier photographique va garder la trace donc du chemin du soleil. Et ça va faire un trait. Et ce trait, à votre avis, est-ce qu'il va être droit? Eh ben non, il n'est pas droit. Pour certains, en tous les cas, il se courbe un peu. Ce qui montre que voilà, la Terre tourne aussi. Donc on a plein par cette petite action, et on arrive à, en tout cas à prouver, à avoir une marque, à avoir justement ces preuves tangibles du fonctionnement du soleil, de notre astre. Qui vient un peu, qui c'est assez vertigineux aussi, on se sent tout petit hein, avec tous ces phénomènes. Et donc voilà, ces traces aussi peuvent être très belles, hein, elles peuvent être aussi graphiques. Et donc Thomas Paquet va s'en servir pour créer justement des œuvres graphiques, des œuvres à voir, qui peuvent devenir un peu abstraites comme ça, mais qui viennent témoigner d'intangibles. Et donc face à ces 8 papiers photos, ces 8 sténopées, on a une grande vitre, un vitrail on pourrait dire, où là il fait eh bien une autre image, il va créer une autre image mais qui elle est un peu fausse. C'est-à-dire qu'il l'a créée de toutes pièces, parce que la photo aussi on a pu développer, jouer, mentir, hein, faire justement des trucages avec la photographie. Et là donc il va présenter donc un vitrail sur lequel il a apposé donc en tous les cas une solution qui réagit au soleil, mais où il a dessiné lui-même justement un astre, voilà une forme de cercle, et qu'on pourrait croire être une photo de lune, mais en fait il l'a créé toute pièce avec des techniques photographiques. Donc il vient mettre justement, alors non pas en opposition mais mettre en dialogue ces deux façons de photographier, une image créée toute pièce et une image qui elle vient capturer la réalité. Donc c'est voilà, on est vraiment dans les questionnements aussi de la fabrication de l'image.
2: Et donc on écoute Thomas Paquet, dont l'œuvre est installée en la chapelle de la Trinité en Plumelio Biosi.
5: C'est quelque chose que j'utilise absolument pas dans mon travail, mais auquel j'ai réfléchi. C'est un outil qu'il faut maîtriser, j'imagine. C'est un outil aujourd'hui, effectivement. C'est peut-être un outil aujourd'hui qui laisse la place justement à des pratiques comme la mienne, comme d'autres qui sont plus tournés vers la matière et qui permettent peut-être justement un retour vers les fondements de la photographie. Bon, je m'explique, c'est-à-dire qu'aujourd'hui, avec l'intelligence artificielle, on peut fabriquer des images avec du texte dans une projection intellectuelle de visuelle, une forme de description figurative de l'espace, d'un événement, d'un lieu, d'une personne. Et donc on délègue l'iconographie à la machine peut-être, et à mon sens ça laisse de la place justement à cette photographie qui tend vers une forme d'abstraction et qui est aussi à mon sens un retour au fondement de ce médium qui a pris plusieurs voies dans son histoire, mais on a surtout retenu l'histoire s'est plutôt attachée et l'industrie a développé des outils qui permettaient de figurer le réel, mais certains primitifs utilisaient aussi la photographie dans des démarches plus picturales. Et voilà, moi je m'inscris plutôt dans ce circuit actuellement, et c'est vrai que dans mon parcours, en fait, dans ma vie, où j'ai été sensibilisé à un moment ou à un autre, où il y a des grandes expos qui m'ont marqué comme ça, qu'on façonnait un peu mon imaginaire, et j'avais peut-être plutôt envie de m'inscrire dans cette filiation. Par exemple, enfin, pour revenir à mon histoire personnelle, très jeune, mon papa avait un laboratoire photographique noir et blanc, j'ai découvert la chambre noire comme ça. Et puis mon grand-père pratiquait la peinture et il s'inscrivait lui dans un mouvement plutôt de peinture abstraite, la seconde école de Paris. Les bouquins de peinture qui traînaient à la maison, c'était Rothko, Nicolas de Staël, c'était voilà. Puis après, moi j'ai découvert le travail de James Turrell, j'ai découvert le travail de Olafur Eliasson. J'ai eu la chance de voir une très très jolie expo à Londres qui s'appelait Shadow Catchers, où c'était la photographie sans appareil photo, camera-less photographie. Et je pense que c'est aussi ça qui a façonné mon imaginaire, et je me suis dit c'est peut-être là que moi j'ai envie, c'est peut-être à cet endroit-là que j'ai envie d'être et de travailler pour développer mon imaginaire.
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2: Et on va entendre un dernier témoignage d'artiste de l'Art dans les Chapelles, édition 2026. Alors Madeleine, là on vient d'entendre Thomas Paquet, et là on va entendre Julie Krakowski, dont l'œuvre est installée à Kistinik. Mais puisqu'on parle de Julie Krakowski, on va aussi parler gastronomie, on va parler dessert.
3: Et oui, tout est lié. Oui, en effet, nous avons un partenariat avec L'Aiglon, où donc le chef pâtissier s'inspire tous les ans, tous les étés, du travail d'un ou une artiste. Et cette année, c'est Julie Krakowski qui fait un travail de volume, qui vient transformer l'espace par des mobiles, des volumes avec différentes matières, qu'elles peuvent être en verre, ça peut être aussi des objets récupérés, galvanisés, c'est-à-dire entourés d'une matière, avec différentes familles, le végétal, des objets aussi qui traient à l'humain, qui sont fabriqués, et des objets qui traient aussi à l'animal. Et donc Julie Krakowski a pu inspirer donc le chef pâtissier de L'Aiglon, qui tous les étés réfléchit, travaille donc avec la matière aussi forcément, et qui va proposer donc au menu du restaurant, et chaque achat de ce dessert permet un reversement à l'association d'un euro. Donc c'est un acte voilà aussi solidaire. Et donc ce dessert, alors nous on ne l'a pas vu encore, on ne l'a pas goûté. Moi je vous invite à aller le goûter lors de cet été. Pourquoi Julie Krakowski a pu le séduire? Parce que Julie Krakowski, comme je vous disais, il y a toute une pluralité de matières, et notamment le verre. Alors nous on imagine peut-être du sucre soufflé ou du sucre tiré, ou peut-être, je ne sais pas. Et elle travaille aussi toute une gamme chromatique, puisque puisque elle travaille avec des couleurs cuivrées, pourpres, et la réflexion du verre sur la, en tous les cas avec la lumière. Donc ça a pu aussi inspirer notre chef pâtissier, enfin le chef pâtissier, Fabien. Donc là, moi aussi, je reste dans l'expectative, mais je sais qu'avec l'équipe, nous allons savourer, comme chaque été, ensemble, le dessert. C'est pour plus tard.
2: Donc voilà, vous pouvez retrouver le dessert cet été au restaurant L'Aiglon à Pontivy et l'œuvre de Julie Krakowski à la chapelle du cloître à Kistinik. Et on écoute tout de suite un extrait de l'entretien avec Julie Krakowski.
6: En fait, il y a plusieurs éléments qui ont attiré mon attention. Lors de la première visite, effectivement, il y avait la petite statue de Sainte Marguerite et du dragon. Donc, Sainte Marguerite qui évoque la délivrance des femmes enceintes. Et donc, la légende raconte qu'elle est sortie vivante du dragon qui l'avait engloutie. Et donc, en fait, moi, cette histoire de dragon m'a fait mettre en place toute une colonne en verre filé qui est constituée de à peu près 650 modules en verre filé, donc là en suspension. Donc ça, c'était un premier élément. Donc ça, c'est quelque chose qui vient donner la dynamique spatiale dans l'espace. Ensuite, il y a effectivement le rapport à la lumière et au jeu de lumière, parce qu'on est vraiment avec la lumière naturelle de la chapelle, avec ses quatre points d'entrée, donc les deux portes et les deux fenêtres. C'est vraiment une évolution tout au long de la journée, une transformation mais perpétuelle en fonction du temps et en fonction de l'heure. Donc il a fallu aussi jouer avec ça. Donc c'est vraiment un travail sur mesure par rapport à cet espace. Et aussi, le dernier point, il y avait aussi une inspiration par rapport à la notion d'ex voto, hein, donc des objets qui sont disposés dans des lieux sacrés pour demander une grâce ou une protection. Donc, ou faire un vœu.
2: On est toujours avec Madeleine Pérez, chargée des publics pour l'art dans les chapelles. Alors, on vient d'entendre trois extraits de trois artistes dont les œuvres sont présentes sur le territoire cet été pour l'art dans les chapelles, 35e édition. En tout, ce sont 11 artistes pour 13 sites patrimoniaux. Alors, souvent, on le disait, c'est plutôt organisé en circuit. On rappelle aussi que c'est gratuit de découvrir ces œuvres et ces sites. Peut-être qu'on peut donner déjà le nom peut-être d'un site internet ou donner les lieux pour récupérer la carte, toutes les infos.
3: Je vous invite à venir nous voir au point accueil tout l'été au Bain-Douche, qui sont 11 quai Presbourg à Pontivy. Vous avez aussi une galerie avec une exposition collective qui peut vous donner une idée ou en tous les cas un avant-goût de tout ce qui va se passer dans les chapelles. Donc ça, c'est intéressant aussi. Ça permet de faire un parallèle aussi avec chaque travaux, chaque œuvre. C'est là aussi où vous pouvez avoir le départ des circuits. Nous serons ouverts, donc les bains-douches seront ouverts de 10h30 à midi, de 13h30 à 17h, tous les jours, sauf le mardi. Alors le mardi, attention, c'est le jour où les musées ferment, donc attention au mardi. Moi, ça m'est déjà arrivé de nombreuses fois, donc ne culpabilisez pas. Tous les jours, sauf le mardi. Pour les chapelles, donc ils sont ouverts de 14h à 19h, tous les jours, sauf le mardi, bien entendu. Vous avez aussi, bien sûr, les offices du tourisme. Vous pouvez, si jamais nous sommes fermés, venir vous renseigner. Vous avez la vallée du Blavet, donc Tourisme Saint-Nicolas-des-Eaux, mais vous avez aussi la péniche à Pontivy. Voilà.
2: Et puis, il nous reste juste un tout petit peu de temps pour donner les autres rendez-vous.
3: Tout à fait. Alors moi, en médiation, il y a des rendez-vous, bien sûr, tous les jeudis. Les visites commentées, vous pouvez vous inscrire. Le départ se fait au bain-douche à partir de 14h. Donc il faut bien s'inscrire, il faut nous écrire sur notre site ou nous appeler. Alors vous avez bien sûr le site archapelle.com et vous avez un numéro de téléphone qui est le 02 97 27 97 31 et on vous donnera les indications. Vous pouvez nous appeler directement, il n'y a pas de souci, nous sommes présentes tout l'été. Donc il y a les visites commentées les échappées du jeudi, mais vous avez aussi des journées. On nous a souvent dit « Ah, mais avant, les chapelles étaient ouvertes le matin ». Donc, nous avons deux journées de visite. Les mercredis 15 juillet et le mercredi 12 août. Là aussi, s'inscrire en avance, anticiper. Alors, je rappelle que ces visites à la journée sont gratuites pour les moins de 12 ans. Et le tarif plein est à 12 €. Sinon, vous pouvez bénéficier d'un tarif réduit à 6 €. Pour les échappées du jeudi, nous avons un tarif plein à 6 € et un tarif réduit à 3 €. Donc, j'accompagne bien sûr dans des visites et des présentations des chapelles. Les chapelles, donc le côté patrimonial, mais aussi, bien entendu, les clés du travail des artistes de cette nouvelle édition. Je rappelle aussi que pour les familles, nous avons un circuit des enfants. Les collectionneurs, qui est un circuit libre que vous pouvez faire en famille, où vous avez en fait des petites énigmes dans plusieurs chapelles, donc la chapelle du château de Pontivy, la chapelle de Laousset qui est patrimoniale, la chapelle du Sourne, la chapelle de Castenec et la chapelle du Goazé. Vous aurez donc des petites énigmes que nous préparons avec Arthur.
6: Oui.
3: voilà, nous potassons, nous essayons de faire voilà des plus beaux objets pour pouvoir en tous les cas discuter, découvrir les œuvres d'une autre façon. Et à la fin donc de la résolution de ces énigmes, vous pouvez venir au bain douche et il y a une petite surprise voilà pour démarrer la collection de ces collectionneuses et ces collectionneurs. Nous avons aussi les 35 ans, ça fait beaucoup de rendez-vous. Donc nous avons une braderie qui sera organisée le jeudi 23 juillet. N'hésitez pas, puisque là nous avons des éditions d'art que nous avons collectées depuis plusieurs années, qui seront disponibles à moitié prix. Donc là aussi, s'il y a des collectionneuses et des collectionneurs, c'est le moment. Donc il n'y aura pas que les éditions d'art, il y aura cartes postales, il y aura voilà des affiches. Donc des objets collecteurs hein, depuis plus de 30 ans. Et bien sûr, il y aura un concert de clôture qui sera, en tous les cas, pas un concert, mais il y aura un événement lors de la clôture à la chapelle Notre-Dame-des-Fleurs à Évlis pour le 31 août. Donc, plein de rendez-vous qui vous permettent, si vous n'êtes pas là, de choisir et d'être présent. Sinon, les chapelles seront ouvertes, donc n'hésitez pas, ce sera avec grand plaisir.
2: Madeleine, Arthur, on vous souhaite bon courage pour ces derniers jours de préparation avant le lancement de la saison de la 35e édition de l'Art dans les Chapelles, édition 2026. Ça se passe dans le pays de Pontivy, vallée du Blavé. 11 artistes contemporains sur les différentes chapelles du territoire. Évidemment, vous pouvez retrouver toutes ces informations sur Art Chapelle, avec un S à chapelle, artchapelle.com. Merci beaucoup.
3: Merci.
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0: des riffs efficaces, une batterie puissante, une voix qui semble avoir piqué une pédale d'effet à la guitare. Ça nous donne un blues rock qui vous fait headbanger. C'est le programme du nouvel album With Your Guts du duo breton Blue Butterfly. Alors, puisqu'on vous a aujourd'hui avec nous, on en profite pour revenir un petit peu en arrière. Si vous pouvez l'un et l'autre nous dire quelques mots de votre histoire personnelle avec la musique.
1: Alors, l'histoire personnelle avec la musique, bah ouais, je peux commencer. Je crois que c'est venu très tôt. En fait, c'est des souvenirs un peu flous parce que j'étais gamin quand même. Mais j'ai commencé la musique assez jeune par rapport à ma génération, on va dire. À l'âge de 6 ans, j'ai commencé par de l'éveil musical, et puis après un peu de guitare, mais avec un prof avec qui ça s'est pas très bien passé, donc j'ai basculé sur la batterie à l'âge de 9 ans, un truc comme ça. Voilà. Et qu'est-ce qui m'a donné envie de faire de la musique au tout départ? Je crois que c'était une kermesse à Sulniac, voilà, un groupe qui jouait, je me suis dit, waouh, c'est ça que je veux faire!
2: J'ai un rapport avec la musique qui a été évident avec les parents à l'origine, puisque mes parents étaient mélomanes, plutôt mon père que ma mère, même si ma mère avait ses propres goûts. Mais mon père m'a ramené toute sa collection de vinyles, de CD des années 70, donc ce qui était Deep Purple, Led Zeppelin, Jefferson Airplane, Pink Floyd, tout ça, tout ça. Et ça a commencé là. Ensuite, ils se sont inscrits dans la culture bretonne, donc Radio Bourgogne de Salut de Nanol. Et c'est là que j'ai commencé la musique bretonne et on s'est mis à écouter tout un tas de choses très bretons, donc de Skolvan jusqu'à Dan Arbraz à l'époque, avec tout le revival des années 70 aussi. Et c'est là que j'ai rencontré la cousine d'Olivier, qui vient de vous causer, et c'est elle qui a fait qu'on a commencé à jouer ensemble.
0: Alors comment ça s'est fait justement les premières rencontres? On sait que c'est grâce à la cousine, mais déjà à ce moment-là, vous aviez des affections musicales en commun?
1: Quand Ray est venu me trouver la première fois, donc c'était pas pour les Blue Butter Pots, c'était pour un autre premier projet ensemble qui s'appelait Les Enfants de Morphée, et il est venu, donc par le biais de ma cousine, on s'est rencontrés, et donc il est venu avec quelques CD de Rage Against the Machine, et donc là, effectivement, ça a tilté assez vite, parce que oui, moi, ça rejoignait exactement ce que j'écoutais aussi à l'époque, donc c'était il y a un petit moment maintenant, 2004, 2005, quoi, 2004. C'était effectivement assez évident à ce moment-là, en tout cas, en termes de goûts musicaux. Il y avait une bonne accroche, quoi.
0: Et à quel moment vous êtes dit, bah tiens, on va faire un duo ensemble?
2: Ça, c'est venu longtemps après, parce que quand je suis venu voir Olive et Dombro à la basse, d'ailleurs, et que je suis reparti avec un groupe qui s'appelait Texaroma, que je les ai laissés en plan en 2004, il s'est passé quelques années, et en 2012, on a refait Les Enfants de Morphée, on a joué quelques années, ça s'est arrêté, et puis... En 2012, ça faisait quelques années que je jouais du blues avec Texaroma, et puis on avait en connaissance un gars qui s'appelle Philippe Le Guenec, auquel on fait coucou, qui organise la nuit du blues à Ambon, enfin qui en tout cas est le programmateur de la nuit du blues à Ambon, qui m'a dit, tiens, tu ferais pas un truc en solo? J'ai dit, cette année-là, je me suis dit, oui, pourquoi pas, mais tout seul, ça m'ennuie un peu. Je me suis dit, ce serait vachement plus fun de le faire avec quelqu'un d'autre, et en l'occurrence, le duo guitare-batterie, je sais pas d'où c'est venu, mais je me suis dit, tiens, ce serait cool de faire ça. J'ai demandé à Olive, et Olive a dit, ouais. Et voilà, et c'est comme ça que c'est venu. Et on devait faire cette nuit du blues pour un concert éphémère, et puis finalement, bah, c'était il y a 13 ans maintenant.
0: Entre-temps, plusieurs albums, pas mal de scènes aussi, des festivals, des concerts. Donc vous êtes... un duo, guitare, chant, batterie, Blue Butter Pot sur scène, c'est vous deux. Et est-ce que ce qui vous plaît dans la réalisation d'un album, c'est aussi de pouvoir ajouter d'autres choses? Ça peut être des sons d'ambiance, il y a quelques exemples dans l'album, ou peut-être même plusieurs pistes de guitare. Est-ce que ça fait partie des choses que vous recherchez?
2: Il y a un truc fun. Et dans la conception des albums, en général, il faut savoir que c'est Olive qui s'occupe de la post-prod. Et il y a un truc qui est très marrant quand tu parles d'ajouter des sons, c'est les poules de l'album Let Them Talk. Donc effectivement, ajouter des sons dans ce sens-là, c'était plutôt fun. Après, en ce qui concerne le rajout de boucles de guitare, c'est quelque chose qui est assez répandu depuis la naissance de la musique enregistrée, ce qu'on appelle des overdubs, et puis bon, ça c'est tout à fait normal. Mais Olive aura peut-être d'autres trucs à dire sur le rajout de boucles et de sons et de bruits.
0: Oui, c'est ça, c'est des sons qui ont une importance, notamment pour nous, transportés dans une ambiance particulière.
1: Ouais, c'est un peu l'idée en fait, oui, j'aime bien, au moment des conceptions d'albums, j'essaye d'imaginer ce que va donner l'ensemble. En fait, t'as un ensemble de titres, allez, sur le prochain, sur With Your Guts, il y a 10 titres, et du coup, déjà, réfléchir à qu'est-ce qui peut s'enchaîner, enfin, comment... J'imagine toujours que quelqu'un va écouter, même si c'est plus trop le cas à l'heure actuelle, un album dans son ensemble, et essayer de rendre lisible une lecture du début à la fin, en fait. Et donc, oui, j'aime bien l'idée des liants, bah là, oui, sur Let Them Talk, ça avait été les poules, il y a des trucs qui reviennent...
0: On semble entendre une sorte de roue sur Forgotten Run,
1: exact.
0: En intro.
1: Oui, bien vu. Alors ça, je ne sais pas si c'est moi, ça. Mais en tout cas, Forgotten Run, c'est... je ne sais pas si je le dis bien. Mais, l'idée, c'est... Ray a écrit des paroles sur un périple à vélo entre potes. Et du coup, voilà, l'idée, c'était de rajouter un petit son qui mette dans l'ambiance tout de suite, quoi. Et là, sur cet album-là, qu'est-ce qu'il y a eu de rajouté ? Il y a eu le tracteur, ouais, voilà, oui, sur She Never Stops Worrying Me. Le début de l'intro du morceau, c'est un sample de tracteur. C'est mon père qui a réussi à ressusciter un vieux tracteur et ça a été pris en vidéo par mon frangin. Et du coup, je me suis dit, ouais, ça serait parfait pour démarrer un morceau. Donc voilà, ce genre de petites idées quoi, qui viennent. Ou qu'est-ce qu'il y a eu ? Il y a eu des tomes aussi sur With Your Guts. Ouais, voilà.
0: Alors moi, je pense notamment au tout dernier morceau. On a l'impression que c'est un sample d'un chant, de voix. Alors je me suis interrogé, je me suis demandé de quoi il s'agissait.
2: Oui, eh ben, tu fais bien de poser la question. Le dernier morceau, c'est effectivement alors, un sample de voix. Et il y a actuellement, il y a en fait plusieurs samples sur ce morceau-là. C'est Laurent Alinger qui est un DJ du pays de Nantes, connu plus sous le nom de French Tourist, en lien avec l'Arizona et notamment les Little Rabbits de l'époque, groupe de l'époque, qui est venu poser ses platines, qui ne mixe que sur des vinyles, et on lui a parlé du morceau. Donc le morceau s'appelle Ancestral Words for Today's Wisdom, et c'était en lien avec un voyage que j'avais fait avec justement Laurent à l'époque, en 2023, à Tucson, et on s'est dit tiens, s'il pouvait y avoir des chants un petit peu indiens qui correspondent à ça, parce qu'on avait un morceau avec Olive qui sonnait vraiment comme une ritournelle un petit peu chamanique qui aurait pu correspondre aussi à un morceau breton, tu vois. Et il est allé chercher dans ses CD. Et alors, je sais pas si je vous dis d'où ça vient exactement.
1: Ouais, ça a cassé le mythe.
2: Hein, ah ouais, ça a cassé le mythe, parce que c'est pas des Indiens en fait. Mais ceci dit, effectivement, il a pris ce petit sample là, qui est en fait tiré d'un film de comment on peut dire ça, d'explorateurs qui arrivent dans des îles, mais plutôt des îles de l'océan Indien.
1: Ouais.
2: Ouais, c'est ça. Ou de l'océan Pacifique.
1: Ouais.
2: Et il a mis ça, et il a mis aussi une boucle de... là, je te laisse la parole, Olive, sur cet instrument.
1: Qui ressemble à une sitar. Ouais, je sais plus. Et en fait, Laurent Alinger qui a bossé sur ce morceau-là avec nous. Ouais, il a plein de trucs chelous, plein de vieux instruments, enfin de vieux instruments. En tout cas, des vieux samples. Donc là, il y a une espèce de boucle, un bourdon qui tourne un peu type indien. Et il y a aussi
2: C'est une boîte, ça.
1: Ouais, voilà, c'est une espèce de boîte.
2: Qui imite un instrument, cet instrument qui fait un peu... C'est de l'accordéon indien, tu sais.
1: Ah oui, ouais.
2: Je sais plus comment ça s'appelle.
1: Je pensais que c'était genre sitar, mais non, oui, c'est un
2: oui,
1: autre truc.
2: Ça ressemble à un sitar, une boucle de sitar, ouais, c'est ça.
1: Et sinon, il fait un super solo de Théramine.
2: Voilà pour te répondre. En tout cas, toutes ces boucles et cet esprit qui est très mystique, on va dire. Il faut savoir qu'au-delà de ça, on n'utilise pas d'électronique. Ça, ça reste de l'analogique hein, pour moi.
1: Ouais,
2: et
1: ouais.
2: L'électronique, c'est-à-dire les bandes, que, comme peuvent utiliser certains groupes, on n'en utilise pas. C'est pas notre truc. Clin d'œil à The Inspector Clouseau. We love you forever.
0: Alors Olivier, on va écouter un premier extrait de cet album With Your Guts de Blue Butterpot. Alors qu'est-ce que vous nous proposez?
2: Alors c'est quoi? C'est She Never Stops Worrying Me.
1: C'est ça.
2: Ce qui veut dire, alors c'est Olivier qui fait la présentation du morceau en live, donc je vais le laisser présenter le morceau.
1: Allez, She Never Stops Worrying Me, c'est une histoire d'amour, mais pas celle qu'on croit. Enfin, c'est une histoire qui démarre bien, mais qui finit mal. Et c'est une histoire d'amour avec une voiture. Et en gros, le titre du morceau, She Never Stops Worrying Me, ça veut dire elle arrête pas de me faire chier. Bon, voilà, c'est une voiture qui est magnifique, mais qui tout saute, qui queen au bout d'un moment. Et voilà. Et il y a un moment où ça marche moins bien qu'au début.

0: premier extrait de cet album With Your Guts de The Blue Butterpot. Vous êtes dans l'album de la semaine. On est toujours en compagnie de Ray et Olive. Alors, on s'est posé la question un petit peu en introduction avec ce que l'on trouve sur votre site internet. Ne vous fiez pas au blue de leur nom. Ces possédés ne jouent pas que la musique du diable. Histoire de dire que Blue Butterpot, c'est pas que du blues, mais c'est vrai que quand on écoute, il y a certains plans à la guitare, il y a le bottleneck, le chant qui nous ramène au blues. Régulièrement, la guitare peut se montrer plus agressive, comme pour la batterie, on a l'impression d'aller plus vers le hard rock ou même le métal. Alors au-delà de la question des étiquettes, quels sons en particulier vous recherchiez sur cet album et quelles étaient vos influences ?
1: Est-ce qu'il y a une recherche en particulier ? C'est une bonne question. Il faut savoir que depuis le début du groupe, c'est quand même assez instinctif. C'est un mot qui revient souvent. Est-ce qu'il y a un projet de domination du monde de la musique par The Blue Butterpot ? Je ne crois pas. Et en l'occurrence, je ne saurais pas dire si on cherchait un son en particulier. Par contre, sur ce qu'on joue, quand on avait fait la recherche d'un gars pour faire le mastering et le mixage, on s'est orienté vers un gars comme Jim Diamond, qui est dans notre style. Donc, ça répond pas à la question, mais en tout cas, on a un son, on cherche pas à aller vers un son, on a un son. Après, il faut choisir le meilleur des gars et le meilleur de nous-mêmes pour pouvoir le mettre en valeur, quoi.
2: Et ouais, effectivement, je pense que c'est assez instinctif, au fait, dans la manière qu'on a de composer, et d'ailleurs d'où le nom du titre, un peu, de l'album, hein, je trouve, moi. Enfin, en tout cas, je trouve que ça résonne beaucoup avec ça, With Your Guts, avec des tripes, quoi. Quand on compose, notamment cet album-là, mais ça a été toujours le cas, hein, plus ou moins. C'est-à-dire qu'on se met en mode répétition, et il y a beaucoup d'improvisation au départ, et puis il y a des trucs qui sortent. Et voilà, il n'y a pas vraiment de réflexion sur « tiens, on va prendre telle direction ou une autre ». C'est vraiment instinctif, ouais, je pense. Donc voilà.
0: On a commencé à parler des textes avec le sens, la signification de la chanson qu'on vient d'écouter. D'une façon générale, les textes, Qu'est-ce qui vous inspire ? Est-ce que vous essayez de rester plutôt dans les thématiques blues-rock habituelles ? Est-ce que vous avez envie parfois d'exprimer plein d'autres choses ?
1: Alors, c'est marrant parce que les deux questions se rejoignent au final. C'est qu'est-ce qu'on veut exprimer ou qu'est-ce qu'on aimerait exprimer à l'avenir, tant avec le son ou la musique qu'avec les paroles. C'est-à-dire que, je reviens juste sur la question d'avant, c'est vrai que j'aime jouer sur telle guitare et sur tel ampli, et en fait ça définit mon son, donc je vais pas chercher à faire un truc. Et c'est souvent peut-être l'apanage des groupes qui veulent réussir, d'ailleurs, qui ont des projets de carrière, tu vois. C'est un truc qui me dérange un peu, dire on va faire un son comme ça pour aller là. Et nous, c'est pas du tout notre cas. Peut-être on est peut-être trop vieux pour ça en même temps. Hein. Et les paroles, c'est pareil en fait. Alors Olive écrit assez peu parce que c'est pas son truc. Alors conséquemment, je m'occupe de l'écriture des paroles et tout peut servir de matériel à parole. Sur le CD, là, tu as With Your Guts, donc c'est un sujet qui est très sérieux puisque ça parle de nous et ça parle de la tendance qu'on aurait à faire les choses instinctivement, c'est une chose, mais aussi à l'image du blaireau qui trône sur la couverture de l'album avec beaucoup de pugnacité. Et donc With Your Guts, c'est vraiment ça. Donc ce titre est vraiment très sérieux, ça parle de notre caractère à nous, de comment on est. Ça fait 12 ans qu'on joue et on n'a pas trop changé de façon de faire. En tout cas, on aime jouer, on aime voir les gens et puis bon, on fonctionne d'une façon et pas d'une autre. Moi, je crois que ça nous caractérise pas mal. Et il y a d'autres chansons comme She Never Stops Worrying Me, où vraiment ça part d'un truc où j'avais des problèmes de caisse pendant pas mal de temps. Et je sais pas comment c'est venu, je t'avouerai. Je sais pas, c'est juste que le sujet est tombé, She Never Stops Worrying Me. Peut-être qu'au début c'était même une parole ou une phrase qui parlait d'une relation que j'avais avec une fille. Puis je me suis dit, ah putain, en fait, les voitures c'est la même chose. Mais je vais écrire sur les voitures en fait. Et tu vois, il y a ça, qu'est-ce qu'il y a d'autre Il y a une chanson qui est très particulière, tu vois, par exemple. Alors, With Your Guts, ça a été écrit sur toute la littérature que j'adore, qui est une littérature de San Francisco. Et notamment le livre de John Fante qui s'appelle From the Dust, ou Ask the Dust, c'est-à-dire Demande à la poussière, qui est un bouquin qui m'a vachement impressionné, qui m'a beaucoup, beaucoup marqué, comme beaucoup de la littérature californienne, comme Kerouac notamment. Tu vois, ça, c'est des trucs qui sont dans mon univers littéraire que m'a transmis mon père. Et puis sinon, Forgotten Run, ça parle des potes avec qui on fait du vélo. Neverending Thunder, je l'ai écrit en regardant l'orage à la fenêtre de ma maison à Sunyac. Voilà, il y a tout. Mais en tout cas, First Sip of Beer, par exemple, c'est aussi la réponse à la première gorgée de bière de Philippe Delerme, où pour nous, First Sip of Beer, c'est quand même une gorgée qui est importante, mais les plus importantes de toutes, c'est toutes celles qui sont après. C'est le contre-pied. En tout cas, je vous invite, les paroles sont traduites normalement sur le site, je vous invite à aller les lire ou à nous poser des questions là-dessus, si ça vous intéresse, parce qu'il y a beaucoup à dire.
0: C'est pas nouveau, mais voilà, on entend parfois des gens dans le rock, notamment, qui s'interrogent, est-ce que le rock, est-ce que... la guitare électrique, la batterie, ça va pas devenir has-been. Alors on a compris que c'est pas ce qui allait déterminer ce que vous avez envie de jouer, d'enregistrer et puis de proposer sur scène. Mais est-ce que, voilà, c'est quand même une question que vous vous posez. Et puis surtout, est-ce que vous croisez des jeunes qui font leur éducation musicale, notamment à travers votre musique, parfois, voilà, en vous découvrant peut-être par hasard lors d'un concert?
2: Il nous arrive d'avoir effectivement un public jeune, hein, pas que des vieux, et qui apprécie ce qu'on fait. Ouais, je pense que bon, c'est pas la majeure partie, mais juste pour le côté, est-ce que le rock'n'roll est mort en gros, ou est-ce que je pense pas. Je pense que effectivement, c'est peut-être moins bankable en ce moment que les musiques urbaines, quoi. Mais je trouve que, enfin, personnellement, alors c'est peut-être justement un discours de vieux, moi je suis un peu lassé sur les festivals d'avoir toujours ces débauches de projecteurs, on va dire, de mise en scène, et je trouve ça un peu pauvre en instruments des fois, et moi ça me gêne un petit peu. Bon, voilà, maintenant, donc j'aurais tendance à dire que au contraire, il se peut qu'on ait besoin, peut-être encore plus même avec l'arrivée de l'IA, de vraies relations avec de l'organique et des instruments. Moi, je pense que c'est pas mort.
1: Ouais, et je crois qu'il y a un vrai renouveau en plus, enfin un renouveau. En tout cas, il y a une vraie relève, parce que si vous connaissez bien le 22, il y a le Moondrag et les fameux Commodore, qui sont vraiment un fer de lance du rock 70s dans les années 2020. C'est vraiment extra, quoi. Et il y en a plein, des groupes comme ça. Et il y a des petits jeunes aussi qu'on connaît autour de nous, qui sont plus ou moins proches, qui prennent la guitare électrique et qui vont envoyer du gaz. Donc, non, je pense pas que ce soit mort. Je pense que c'est un courant qui va continuer, et minoritaire pour ces années présentes, mais qui sait à l'avenir.
0: Alors, on a cité quelques influences de Blue Butter Pot. Parmi les différents artistes qui peuvent vous inspirer, vous citez aussi Jack White. Alors, il y a beaucoup de choses pour lesquelles on peut comprendre la filiation. On sait que Jack White, il porte beaucoup d'importance aussi au matos, beaucoup de guitares différentes qu'il va parfois transformer. Il participe aussi à la création de pédales d'effet qu'il va utiliser, puis qu'il va vendre aussi. Et puis, il y a l'aspect visuel, alors la couleur rouge avec les White Stripes, le bleu pour sa carrière solo, etc. Est-ce que vous avez les mêmes obsessions que Jack White sur ces différents points?
2: Je pense pas qu'on soit... autant que ça investi dans ce côté-là. Bon, nous, on a forcément un côté visuel du fait d'être deux sur scène, l'emplacement sur scène et tout. Visuellement, Ray quand même envoie grave physiquement, on va dire. Enfin, il y a beaucoup de mouvements sur scène, mais en termes de mise en scène visuelle, non, on n'a pas de choix de couleurs particulier. On a fait des petites mises en scène, enfin des petites installations sur scène, mais très très épurées. Et puis en termes de matos, pas des gros geeks. Alors moi, personnellement, sur la batterie, j'ai mis un point d'honneur à bosser avec des artisans. Bon, voilà. J'ai une batterie qui vient de Saint-Malo, enfin qui a été fabriquée à Saint-Malo, et des cymbales qui sont faites à Bordeaux, enfin qui sont designées et préparées à Bordeaux, fabriquées en Turquie, mais. Mais voilà, essayer de bosser avec des artisans, voilà, par ça, de mon côté en tout cas.
0: Et pour la guitare ?
1: Il n'y a aucune geekerie pour moi, je joue avec des grattes, je ne suis pas un fan de grattes, c'est un truc qui me passionne pas de parler de grattes pendant des heures. Donc j'ai la même gratte, la Révérend, depuis beaucoup d'années. Pour jouer en baryton, j'ai changé 2-3 fois, mais c'est parce qu'il fallait changer techniquement que plus que pour le design. Et l'ampli, j'utilise le même depuis le début. Je suis vraiment pas un geek. Après, pour les couleurs, on n'a pas de truc, par exemple, de vue de scène ou de projet scénique. Ne serait-ce peut-être le costume, mais tout ça, Jack White, je pense que si on avait peut-être un petit peu plus d'ampleur, peut-être qu'on... On partirait sur des promos, tu vois, de se dire, tiens, les Blue Butter Pots, pour les années à venir, ce sera du bleu. Je pense qu'à un tel stade, on peut se dire, tout va être en rouge, tout va être en bleu, on va, tu vois. La geekerie de Jack White, c'est vraiment de la geekerie qu'il aime bien faire, mais je pense que tout le reste, les projets de couleurs et de tout, c'est du teasing et puis du projet marketing.
0: Alors après, justement, sur tout l'aspect visuel et parfois... qui peut devenir avant tout des outils marketing. Il faut souvent aussi passer par la vidéo. Là, vous avez notamment dévoilé un clip en lien avec ce projet-là. Là, pour vous, les clips, c'est l'occasion aussi peut-être d'étendre votre univers. Comment vous appréhendez ce côté-là ?
1: Ouais, totalement. Ça étend notre univers. En tout cas, ça le matérialise visuellement parce que le dernier clip qui s'intitule Underground, il est vraiment fait pour illustrer le morceau qui dit, en tout cas, qu'on est underground, on s'en cache pas, on n'est pas mainstream. Et en l'occurrence, je sais pas si ça étend notre image, mais en tout cas, ça l'assoit. Je sais pas ce que t'en penses, si c'est...
2: Puis là, c'était un bel hommage, ce clip-là, Underground, à toutes nos valeurs aussi. On a enregistré ça dans un tiers-lieu, on va dire, dans la campagne, ici, Vannetaise, à l'Arrée, exactement, un endroit qui s'appelle les Miches de l'Arrée. C'est des paysans boulangers et ils ont une salle où ils font des spectacles. Enfin voilà, ce qui se fait beaucoup maintenant chez les paysans... c'est des agriculteurs dans le sens où la culture, ils l'amènent à eux aussi. Et puis, du coup, toute la faune qui était là, c'était des potes. Enfin, voilà, c'est vraiment aussi... tous les débuts de Blue Butter Pot, c'était vraiment dans cet esprit-là. C'est toujours le cas, d'ailleurs. Et puis, bah, Underground, à mon avis, c'est un peu cet hommage-là que tu as rendu aussi dans les paroles. Le côté, voilà, on sait d'où on vient, on sait pourquoi on fait de la musique... Effectivement, on n'est pas dans le mainstream, pas dans le l'agro-business. Voilà, quoi.
0: Alors justement, on va se quitter aujourd'hui avec ce titre Underground, extrait de l'album With Your Guts des Blue Butter Pot. Alors si on veut en savoir plus sur vous, si on veut connaître toutes les dates pour profiter, alors je ne sais plus comment tu l'as dit tout à l'heure, mais de la présence scénique, physique oui. Extraordinaire de Ray, ouais. Notamment. Alors voilà, si on veut vous voir en concert, ou qu'en tout cas on veut avoir toutes les infos, comment on fait ? Pour vous suivre.
2: Eh bien, toutes les infos sont mises à jour régulièrement par notre régisseur à qui on doit beaucoup quand même dans le projet, qui s'appelle Bully, qui s'occupe de notre site internet. Donc, il suffit juste d'aller sur thebluebutterpot.com et donc tout est archivé normalement et actualisé. Voilà.

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2: Depuis 3 ans, l'association La Missive travaille en jumelage avec l'association hospitalière de Bretagne et la médiathèque de Pontivy pour organiser des ateliers d'expression artistique en résidence d'accueil, hôpital de jour et groupe d'entraide mutuelle. Ces ateliers d'expression, appelés nos lieux communs, qui rassemblent plus d'une trentaine d'habitants de Pontivy, sont organisés et animés par l'association La Missive en partenariat avec la DRAC et l'Agence régionale de santé. Tous ces participants étaient réunis mardi après-midi pour un dernier atelier. Retrouvons tout d'abord Oona Spingler de l'association La Missive qui nous présente cette association.
3: La Missive, c'est une association qui encadre des ateliers d'expression artistique de diverses formes. Donc ça peut être du dessin, ça peut être de la radio, ça peut être de la sculpture, de la gravure, du découpage. Enfin, on utilise beaucoup d'outils différents et qui restent en général au moins 1 an dans un endroit pour organiser des ateliers et à la fin de cette année-là, faire une restitution publique, donc une exposition, souvent un spectacle musical et un livre qui retrace un peu l'année qu'on a passée ensemble. Quoi.
4: Alors vous travaillez avec quel public ?
3: Alors là, à Pontivy, on a travaillé avec le J'aime le passage, l'hôpital de jour, la résidence accueil Les Myriades, l'hôpital addictologie et la médiathèque. Et donc on est venu, là ça fait 3 ans qu'on vient à Pontivy et qu'on fait des ateliers avec tous ces gens-là. Et là c'est le dernier atelier de ces 3 ans, donc ça vient clore un gros projet qui s'appelait Nos lieux communs, qui était autour des lieux. La première année c'était autour des lieux où on a vécu, la deuxième année c'était autour des paysages, et cette année c'était plutôt autour de l'architecture. Et donc cette année, au lieu de faire un livre, on a décidé d'imprimer un jeu de cartes sur lequel seront imprimés les textes et les dessins des participants. Un jeu de cartes avec lequel on pourrait construire des châteaux de cartes sur le thème donc de l'architecture. On trouvait que c'était bien. Et on a invité plusieurs artistes pour participer aux ateliers avec les habitants, dont une écrivaine qui s'appelle Perrine Le Quérec, qui est venue en résidence 4 semaines à Pontivy et qui a travaillé sur des textes aussi avec les personnes de toutes ces structures. Et voilà, donc là aujourd'hui on termine tous ces ateliers et le 10 mars on fera ici un vernissage d'une exposition à la médiathèque où on présentera les travaux et où on présentera pour la première fois le jeu de cartes finalisé. Donc c'est un jeu de cartes très artistique.
4: Et pourquoi le livre n'a pas eu lieu alors ?
3: Ah si, il y a eu un livre.
4: Hein.
3: Oui, il y a eu. On a déjà imprimé 2 livres d'art à Pontivy avec les ateliers qui ont été faits, puisqu'on est resté 3 ans, on faisait 3 productions de livres. C'est juste que ce dernier livre, ce sera un livre accompagné en plus d'un jeu de cartes original. Mais il y a eu 3 livres en tout faits à Pontivy.
4: Et alors votre sentiment là aujourd'hui, c'est un dernier atelier, c'est plus difficile de clore justement ces 3 ans ?
3: Alors ben oui, c'est difficile de terminer, c'est émouvant aussi parce qu'il y a beaucoup de gens qu'on connaît depuis 3 ans, comme on disait, ça a créé beaucoup d'amitié, de bien-être, de joie, des moments d'émotion aussi. Et en même temps, c'est la fin de quelque chose, mais c'est aussi le début de quelque chose parce que on est en train d'imaginer comment on pourrait revenir, comment on pourrait se revoir, comment le lien peut perdurer. Et puis on se donne rendez-vous aussi au mois de mars pour cet événement que sera l'exposition avec la présentation du jeu.
4: Parce que le public qui a été invité à venir, ça a permis justement de créer du lien entre ces différentes personnes qui viennent d'horizons différents.
3: Alors ça, bah, il faudrait leur demander directement, hein, mais oui, c'est ce qu'on se disait tout à l'heure. En fait, ce sont des gens qui ne se connaissent pas forcément et qui se sont rencontrés ici. Et puis surtout, dans les ateliers, nous, on fait très attention à ce que se mélangent à la fois les artistes, les habitants, les personnes qui sont soignées dans les hôpitaux, mais aussi les soignants, donc les ergothérapeutes, les infirmières, les éducatrices ou les éducateurs. Et on ne sait pas qui est qui autour de la table, en fait. On participe tous et toutes à la même enseigne et c'est ça aussi qui est très fort dans le travail et puis dans le livre final, c'est que c'est un livre collectif signé de tout le monde sans savoir qui est qui. Quoi.
4: Donc rendez-vous en mars.
3: Rendez-vous le 10 mars à 15h à la médiathèque de Pontivy.
4: Bonjour Yann.
5: Donc on vient tous les 15 jours ou tous les mois faire du dessin. Donc en ce moment on participe à faire un jeu de cartes à la fin, mais à chaque rencontre on améliore un peu les dessins, on améliore l'écriture, on fait des cartes pour faire à la fin un jeu de cartes.
4: Qu'est-ce qui vous a plu vous dans ces ateliers ?
5: de faire du dessin libre, on est libre de faire du dessin, de retrouver des personnes, les mêmes personnes qu'on retrouve d'une séance sur l'autre.
4: Et vous, vous avez dessiné quoi alors ?
5: On dessine chacun un petit morceau d'un dessin et on se passe le dessin et chacun rajoute quelque chose.
4: Quel est l'atelier qui vous a le mieux plu ?
5: C'est un ensemble, c'est tous les ensembles qui est bien. L'ensemble fait avancer les choses. Petit à petit, on améliore sa technique de dessin, on améliore ses couleurs, on améliore ce qu'on fait.
4: Vous avez rencontré d'autres personnes que vous ne connaissiez pas ?
5: C'est des personnes que je connaissais.
4: Vous aimiez travailler avec elles ?
5: Oui, j'aimais travailler avec elles, oui. On va se revoir aussi, de se retrouver, de se revoir. Et c'est libre, on peut venir quand on veut, on peut repartir quand on ne veut pas venir, on ne vient pas.
4: Pour vous, c'est positif ?
5: Non, c'est positif, oui.
4: Est-ce que vous voulez bien répondre à quelques questions ?
6: Oui.
4: Qu'est-ce que vous avez fait là aujourd'hui, par exemple là ?
6: J'ai fait des dessins.
4: C'est des ateliers que vous faites régulièrement ? Vous venez souvent faire du dessin ?
6: J'ai pas été pendant un bon bout de temps, mais c'était la dernière fois. Et ça a compensé les deux mois que j'ai pas été. Et après, j'ai profité amplement d'aujourd'hui pour finir la missive.
4: Des ateliers qui vous plaisent ?
6: Oui, voilà, ça me plaît.
4: Alors Catherine, racontez-moi un petit peu cette aventure des ateliers.
7: Moi, je viens par rapport à l'hôpital de jour. Comme je m'ennuie, je suis isolée, je suis seule chez moi. Ça me permet de voir du monde et puis de me donner un cadre. Parce que toute seule à la maison, c'est un petit peu la vie de patachon, quoi. Pas trop d'horaire, je m'alimente pas trop bien. Parce que quand je viens comme ça, j'essaye d'avoir un cadre pour me lever. Ça m'oblige à me préparer. Ça.
4: Donc ça, vous avez trouvé positif ces ateliers, même dans le fait de vous laisser libre de dessiner ce que vous vouliez ?
7: Au contraire, on fait ce qu'on veut. On n'a pas de directive, on fait ce qu'on veut. Et on a le droit aussi de dire qu'on est fatigué. On peut souffler quand on veut, C'est assez cool, quoi.
4: Vous disiez que ça vous a permis de sortir de chez vous. Vous avez fait d'autres rencontres ?
7: En général, on s'entend bien. Tout le monde respecte tout le monde. Il y a un respect total. Personne ne critique personne. C'est très bien comme ça. C'est très bien.
4: Ça va peut-être vous inviter à sortir un petit peu plus et à aller vers ces personnes ?
7: C'est le premier pas. Des fois, on garde des contacts, oui. On peut garder des numéros de téléphone, s'appeler après, oui.
4: Sinon, donc, ce sera en mars que sera dévoilée la réalisation. Vous attendez de ce moment-là ?
7: Oui, voir le résultat final, ça fait plaisir. J'espère que je serai là au mois de mars, parce qu'on a des périodes définies et c'est pas nous qui décidons. C'est aussi une prescription. C'est une étape dans le soin, en fait.
4: Alors, je crois que vous avez participé aux ateliers depuis le début.
8: Oui, dès le début. Et ça me plaît beaucoup.
4: Pourquoi vous y avez participé ?
8: Parce que ça me détend. Puis elle donne le cap, puis on rigole bien. C'est super.
4: Qu'est-ce que vous avez fait durant ces ateliers ?
8: Du dessin, des constructions, un peu de tout, quoi. C'est formidable, la missive. Vive la missive.
4: Et vous aviez déjà fait du dessin auparavant ?
8: Non, jamais. Ah si, mais à l'école. J'ai dessiné toujours des maisons. Je fais beaucoup. Et je continue à faire des maisons.
4: Là, on vous donne un thème et puis on vous laisse libre.
8: Oui, c'est ça. Mais on nous faisait un peu. On nous faisait quand même. C'est très bien.
4: Donc il y a eu deux livres qui ont été déjà réalisés.
8: Oui.
4: Vous y avez participé ?
8: Ah oui, bien sûr. C'est tout le monde bien. J'adore. Moi. Merci, madame.
4: Alors, vous êtes Nathalie. Vous avez participé à ces différents ateliers. Est-ce que vous pouvez m'expliquer dans quel contexte ?
9: Disons que c'est un moment de convivialité pour retrouver des personnes et rencontrer de nouvelles personnes sur des activités différentes. On a fait de l'écriture, du dessin sur différents thèmes. Et ça apporte une ouverture d'esprit et une recherche sur soi-même également.
4: Qui vous a le plus plu à...
9: L'ambiance, la convivialité, de rencontrer cette équipe qui est formidable et puis de se retrouver avec plein de personnes qu'on ne connaît pas. Et l'imagination qu'on trouve aussi ici. Et des ressources.
4: Vous avez découvert des choses de vous ?
9: Oui, je crois qu'on se découvre et qu'on se redécouvre de toute façon à vie, mais c'est surtout en allant vers l'autre et en allant faire des activités nouvelles.
4: a permis de faire des rencontres aussi ou pas?
9: Bah oui, j'ai envie de dire que oui, c'est très convivial et on a pu discuter de choses et d'autres et ça ouvre un autre univers, l'univers de l'autre.
4: Ça va se prolonger pour vous dans la dans le futur? Vous êtes nourri un peu de ces ateliers? Est-ce que ça va ça vous donne des pistes pour le futur?
9: Personnellement, moi, je suis venue de temps en temps. Pour la joie de vivre et quand j'avais des moments de libre. Je reviendrai avec plaisir si ça se renouvelle. Apparemment, là, c'est terminé pour cette session-ci. Et j'invite vraiment les organisateurs, les organisatrices plutôt, à remettre ça avec de nouvelles idées. On les suivra avec plaisir, je pense.

0: C'était Gortozoran, interprété par Lisa Gérard et Dénès Prigent. Retrouvons à présent Lydie et Françoise de l'association J'aime le passage et Christine Garex de la médiathèque de Pontivy pour continuer à nous parler de ce projet, nos lieux communs.
1: En fait, ça fait plusieurs mois qu'on travaille sur un projet et à l'issue, enfin, le travail final, ce sera un jeu de cartes. Mais en fait, on n'a pas eu l'impression de créer un jeu de cartes tout du long. À chaque fois, chaque atelier, il y avait une consigne différente. Et du coup, ça pouvait être autant du découpage, du coloriage, de l'écriture. On a travaillé sur les motifs. Il y a eu plein de thèmes différents. Et à chaque fois, en fait, ce que j'ai trouvé chouette, c'était que... autant il y avait une règle, mais c'était vraiment une base. Parce que avec cette règle-là, chacun pouvait laisser cours à son imagination. S'il y avait un cadre et qu'il fallait rester normalement dans le cadre, en fait, on pouvait complètement en sortir et faire en fait, ce qu'on voulait, quoi. Mais ça donne une base quand même, plutôt que la page blanche. Il y avait quand même...
2: Et puis, ça a duré 3 ans, je crois, cette opération. Et ça a été la rencontre aussi.
3: C'est un partenariat... avec la missive, l'agence,
1: l'association hospitalière,
3: oui, l'association. Ouais. Et puis donc il y avait la résidence accueil qui venait, l'hôpital de jour, nous, enfin, le GEM,
1: et le GEM, il était toujours avec même groupe de l'hôpital de jour. Ouais. Et du coup, ça fait que finalement, au bout d'un temps, même si tout le monde ne s'est pas connu, les gens se sont quand même rencontrés. Ouais. Et d'ailleurs, il y a des gens qui étaient patients à l'hôpital de jour qui, depuis, sont devenus adhérents au passage. Donc ça a fait quand même du lien et ça a permis, mine de rien, de se rencontrer quand même.
2: Deux livres, me disait Ouna, qui ont été réalisés aussi.
1: Le premier, c'était... Alors, pas un projet de livre à la base.
3: Non, à la base, c'était on devait faire un spectacle. Et en fait, Covid est arrivé. Et le spectacle devait avoir lieu fin mars et on n'a pas pu le faire. Et du coup, Ouna et Pauline, qui était sa collègue qui animait l'atelier avec elle à ce moment-là, elles ont décidé de nous proposer un spectacle pour remplacer le livre.
1: L'inverse.
3: Le livre pour... voilà, ouais. Et voilà. Et puis l'année dernière,
1: c'était vraiment la création d'un livre. Ouais. Parce que à chaque fois, donc c'était Ouna, elles ont fait intervenir des artistes en complément. Et du coup, le deuxième livre, ça a été de la sérigraphie. Donc en fait, toujours pareil, il y avait des ateliers d'écriture, etc. Et à la fin, en fait, on a mis en forme le livre avec des encres végétales et avec tout le matériel de sérigraphie.
3: Ça représente un peu les ateliers qui ont été faits dans le courant de l'année, en fait.
1: Oui.
3: C'est une reprise un petit peu, une synthèse des ateliers qui ont été faits. C'était accessible à tous, vraiment, parce qu'il y a des personnes qui sont qui ne savent pas lire, qui ne savent pas écrire, et qui malgré tout ont participé en s'exprimant par le dessin. Enfin bon, voilà, et puis voilà, ils étaient là aussi, nous on était là aussi, les animateurs, pour accompagner un peu les personnes qui avaient un peu plus de difficultés. Mais tu vois qui je pense, lui il était super content de venir. Ouais.
2: Si on en est à la médiathèque, c'est le dernier atelier. Hein. C'est une aventure qui a duré 3 ans, il me semble, auquel la médiathèque a participé.
4: Ah oui, tout à fait. Ben, on est en fait initiateurs avec l'association de la missive. Ouna et Pauline, à l'époque, nous ont sollicité à la médiathèque pour créer ces ateliers, puisque évidemment leur projet le projet soutenu par la DRAC, qui est labellisé Culture Santé, devait absolument passer par un établissement culturel, et tout trouver, la médiathèque de Pontivy a accueilli avec plaisir ces ateliers.
2: Et alors aujourd'hui, cette aventure de 3 ans, c'est plein de richesses, j'imagine.
4: Ouais, c'est une très très belle aventure humaine, aventure artistique, puisque On a découvert aussi des écritures, enfin des projets d'artistes en fait. Il y a eu une sérigraphe, il y a eu une auteure, une poétesse, une metteuse en scène, Una qui est réalisatrice, Claire qui est artiste, plasticienne. Donc on a vraiment découvert des univers, voilà, c'est ça que je cherchais, des univers artistiques. Et puis aventure humaine aussi avec les participants. C'était vraiment très, très, très humain, très beau. Moi, j'ai fait des belles rencontres. Et ce qui était vraiment chouette, c'est que lors de ces ateliers, tu vois, là, il y a les grandes tables. Et ben, quand on est tous assis, on ne sait pas qui est soignant, qui est soigné, qui est bibliothécaire, qui est artiste. Donc, on est tous au même niveau. Et ça, c'est vraiment super parce que ça permet de relativiser aussi, tu vois. Ouais, c'est vraiment bien. Ouais, et j'ai même été bluffée aussi, par exemple, lors des ateliers d'écriture. Moi qui lis beaucoup, hein, évidemment, de fait de mon métier, et ben, quand on écrit, quand on nous poussait à écrire des choses, je voyais à côté de moi les personnes qui, dit éloignées de la culture, dit personnes en difficulté, et ben, elles arrivaient à se lâcher et à écrire, alors que moi, je mettais un quart d'heure pour sortir trois lignes. Donc, non, c'est vraiment une très belle aventure. Ouais.
2: Donc, rendez-vous en mars prochain, c'est ça ?
4: Tout à fait. Restitution de cette année, là, avec l'auteur Perrine Le Quérec. Donc, on va faire une petite expo, comme parce que tu vois, là, une petite ébauche de ce qu'on va faire en mars. Donc, on va scénographier avec Una et Claire les travaux réalisés par les participants. Donc, une exposition de 10 jours, à peu près, 10-15 jours, en mars, qui va démarrer le 10 mars, avec donc le vernissage de cette exposition. Il y aura un temps fort avec les participants, un temps d'échange. Et puis, le soir, on va avoir une lecture performance avec Perrine Le Quérec, l'auteur qui était en résidence à Pontivy, accompagné d'un contrebassiste, Ronan Courty, un Nantais. Et là, ça va être un travail, son propre travail, issu d'un recueil de poésie qui s'appelle Rouge Pute. On sera à deux jours de la journée des droits de la femme. Donc Perrine Le Quérec, je vous conseille de vraiment s'approcher de ce qu'elle a écrit. On a trois recueils à la médiathèque. C'est très fort, ça peut être très dur, parce qu'elle écrit la violence, elle écrit la cruauté, mais c'est important de lire tout ça. Et en fait, ce qu'elle écrit, c'est souvent issu de résidences comme là. Donc c'est vraiment au plus près du réel, en fait. Ouais. Donc voilà, rendez-vous en mars.

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1: Bonjour à tous et bienvenue dans la chronique Je demande l'histoire. Aujourd'hui, dans la famille Histoire de fruits et de légumes, je demande Antoine Parmentier et la pomme de terre. Bonjour Jeanne, si je te dis Parmentier, immédiatement tu me réponds
2: Hachi.
1: Eh oui, le célèbre Hachi Parmentier, savoureux plat inventé au début du XXe siècle, associant une purée de pommes de terre et de la viande de bœuf hachée. Mais sais-tu, Jeanne, que l'adoption de ce tubercule dans notre régime alimentaire n'est pas si vieux que cela?
2: Peux-tu nous raconter l'épopée de la patate, Victorien?
1: La pomme de terre est un tubercule qui provient d'Amérique du Sud, plus précisément du Chili et du Pérou. Il en existe diverses variétés, ayant des propriétés gustatives différentes. La pomme de terre ne fait son apparition en Europe qu'au XVIe siècle, lors des grandes découvertes, et d'abord dans les cours espagnoles et italiennes. Elle reste, pendant longtemps, une curiosité exotique que seules les plus riches tables peuvent mettre à leur menu. Elle est d'ailleurs peu consommée dans un premier temps et on lui préfère souvent une vocation de plante ornementale. En France, c'est un certain Olivier de Serres qui, à la fin du XVIe siècle et au début du XVIIe siècle, commence à s'intéresser à ce qu'il appelle la kartoffel, francisation du mot allemand kartoffel, qui désigne précisément la pomme de terre. Il fait venir ce nouveau mets depuis la Suisse et l'Allemagne du Sud pour la cultiver dans son jardin. Dans son sillage, le tubercule commence à être timidement cultivé dans le centre de la France et dans les secteurs de montagne. Côté anglais, en 1664, John Forster invitait les fermiers à cultiver la pomme de terre dans les champs. Il s'agit là de la première tentative pour rendre ce mets plus populaire et lui faire quitter les tables luxueuses. Pourtant, il semble que les premières variétés de pommes de terre connues heurtent les goûts de l'époque et l'on qualifie souvent le tubercule de « nourriture à cochon ». Encore au XVIIIe siècle, on s'interroge sur sa toxicité. Le mouvement de popularisation est long, 150 à 200 ans, et ce n'est finalement qu'au XIXe siècle que la pomme de terre devient la denrée populaire au point qu'on lui connaît encore aujourd'hui.
2: Mais quel est le rôle d'Antoine Parmentier dans tout cela? Ce n'est pas lui qui ramène la pomme de terre en Europe?
1: Eh bien non, Jeanne, contrairement aux idées reçues. Antoine Augustin Parmentier, c'est d'abord un pharmacien. Il naît à Montdidier, en Picardie, le 12 août 1737. Passionné de chimie, mais trop pauvre pour ouvrir sa propre officine d'apothicaire, il intègre l'armée en tant que pharmacien pendant la guerre de 7 ans. On ne peut pas dire qu'il soit chanceux pendant le conflit puisqu'il est capturé en Allemagne à plusieurs reprises, mais les pharmaciens étant rares à l'époque, il fait systématiquement l'objet d'échanges de prisonniers. C'est à l'occasion de ces captures qu'il découvre la pomme de terre en Allemagne. De retour à Paris après la guerre, il suit des cours de chimie, de physique et de botanique. En 1774, il quitte l'armée et obtient une pension et un appartement aux Invalides de la part du roi. À partir de ce moment-là, il peut se consacrer entièrement à ses recherches scientifiques. Grâce à ses connaissances en chimie et en botanique, il met en évidence les qualités nutritives de la pomme de terre dans un monde où les famines frappent encore régulièrement. Une fois ses travaux reconnus, il n'a de cesse de promouvoir les vertus du tubercule jusqu'à sa mort, qui survient à Paris le 17 décembre 1813. La chose qu'il faut retenir de cette chronique, Jeanne, c'est que la prochaine fois que tu voudras offrir une fleur à quelqu'un, tu pourras lui offrir une fleur de pomme de terre. C'est d'un chic très XVIIe siècle.
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On tourne en fait for those about to rot. Tenez-vous à concrire et Deauville Ace.

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Et Deauville, Beware.

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